a bien pris son temps depuis sa plus récente sortie. Joseph Sarenès avant de revenir avec celle-ci. Wendy Go Hunt, c'est sorti le 24 avril dernier. On a 16h21, 17h21 si vous êtes dans les Maritimes. Une dizaine de minutes avant qu'on vous présente le dernier ou la dernière artiste en liste pour les révélations 2026-2027. Avant ça, grosse collab de Kat Darbouze et Impos.

Collaboration, Kat Darbouze, Catherine Souffron, que vous connaissez probablement comme comédienne, qui est venue ici nous présenter ses chansons. Celle-ci s'appelle Out of Place, collaboration avec son ami Impost, que vous connaissez comme un des titans, une des légendes vivantes du rap québécois. 16h25, 17h25 si vous êtes dans les Maritimes. Cette semaine, on vous présente les artistes en liste pour les révélations 2026-2027. Elle est complètement géniale, en tout cas de notre côté. J'espère qu'elle l'est pour vous aussi. Salutations à Geneviève, d'ailleurs, qui a écrit après la présence d'Emmanuel Kerry, qu'on a présenté il y a à peu près 25 minutes. Elle dit « J'adore ta musique. Merci à Nicolas de m'avoir fait découvrir. Hâte de te voir en show. » C'est ce genre de message qu'on aime recevoir à propos de nos artistes en liste pour les révélations. Si vous avez quelque chose à dire à ces artistes que vous avez déjà entendus, vous allez entendre. Il en reste un dans quelques minutes. 514-980-7667. C'est aussi le numéro si vous voulez juste une petite salutation sur les ondes nationales. Je vais m'en occuper avec bonheur.

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0: 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En lice, révélation. Marvin Caleb.
1: 12e, dernier et non le moindre artiste en lice pour les révélations 2026-2027. Il s'appelle Marvin Caleb. J'ai pas averti pour la main d'applaudissement parce que pour celles et ceux qui sont pas en studio, c'est-à-dire chacune d'entre vous, sauf les quatre personnes en studio, Alexis, réalisateur de l'émission, avait son téléphone dans les mains. J'ai voulu le prendre de court et finalement, agile. Marvin Caleb, félicitations.
2: Merci.
1: En lice pour les révélations 2026-2027. Si vous écoutez Nouveau Son de façon relativement régulière, vous connaissez la musique de Marvin Caleb. Sinon, vous allez apprendre à le découvrir et redécouvrir à travers ce processus. Marvin Caleb, qu'est-ce que ça représente d'être en lice pour ces révélations 2026-2027 dans ta carrière?
2: Déjà, allô à tout le monde. J'espère que vous allez bien. Je suis super honoré d'être en lice pour ces révélations. C'est vraiment extraordinaire, tout ce travail qui porte ses fruits.
1: Ouais.
2: Ouais. Et qui est reconnu par une grosse équipe comme vous. Je vous remercie pour tout ça. Remercie tous les gens qui écoutent. Je vous aime fort. On continue le travail.
1: Il y a un mot qui est associé, à mon humble avis, avec Marvin Caleb, avec ta musique, c'est énergie.
2: Yeah.
1: Pas nécessairement dans le rythme, dans le BPM, mais dans ce que tu communiques. Il y a quelque chose de solaire, de puissant. Est-ce que tu souscris à cette description de l'univers de Marvin Caleb? Est-ce que tu as l'impression qu'énergie, c'est un bon mot pour décrire ton univers musical?
2: Je la confirme, j'adhère.
1: Il adhère, c'est bon. Qu'est-ce qui t'a motivé au tout départ à te lancer en musique?
2: Qu'est-ce qui m'a motivé tout au début, c'est, je te dirais qu'on s'amusait.
1: Ouais.
2: On faisait beaucoup de freestyle.
1: Mm-hmm.
2: Ça nous rendait tous heureux, ça nous enlevait cette pression quand on était tout jeune à l'école. Et souvent, j'avais ce côté où j'amenais ce côté, j'avais le sourire quand je le faisais. J'avais toujours la niaque, ça m'apportait beaucoup de... Ben, j'ai envie de dire, ça m'apportait plein de joie, plein de bonheur. Donc je pense que c'est ça qui reflète aujourd'hui dans ma musique.
1: N'est-ce pas tout ce qu'on souhaite, pratiquer une forme, peu importe ce que c'est, sport, art, travail, relation. Au centre de tout ça, s'il y a du bonheur qui nous est offert à travers ça, c'est tout ce qu'on veut.
2: Oui, c'est tout ce qu'on veut, c'est tout ce qu'on mérite, surtout que quand on le fait avec plaisir, on se donne à fond.
1: Et ça donne de bons résultats, comme par exemple être en liste pour les révélations 2026-2027. Yeah. Marvin Caleb, on a demandé à plein d'animateurs, animatrices d'ici musique de nous enregistrer des questions qu'il y aurait pour nos artistes en liste pour les révélations de cette année. Il y a malheureusement deux questions du jour qui sont déjà parties, il t'en reste juste une, fait que t'as pas le choix. T'as la question numéro 1 et cette question numéro 1, c'est la suivante. La voici.
3: Ici Philippe Fémiot, félicitations. Dis-moi, quelle est la chose que t'as accomplie qui te rend le plus fier jusqu'à maintenant?
1: Quelle est la chose que t'as accomplie, Marvin Caleb, qui te rend le plus fier dans ta carrière jusqu'à maintenant?
2: Allô, Philippe, comment tu vas? Oh mon Dieu.
1: Je me disais que c'était comme le match parfait, la question de Philippe Fémiou pour Marvin Caleb, pour terminer cette grande suite de gens en liste pour les révélations.
2: Tu sais, il y a un proverbe chez nous qui dit « Ça qui là-bas, l'eau pas cachaillé ». Ça veut dire que ce qu'il a pour toi, il peut pas partir. Donc, d'avoir Philippe qui me pose cette question-là, ça veut dire que c'était vraiment pour moi.
1: Exact. C'était prédestiné.
2: Exactement. Ouais.
1: Donc, la chose dont tu es plus fier dans ta carrière jusqu'à maintenant, Marvin Caleb?
2: Je te dirais que la chose que je suis plus fier, c'est d'avoir cru en moi.
1: Mm.
2: J'ai cru en ce petit garçon-là qui voulait faire une musique différente et qui voulait comme entendre tout ce qui m'a fait grandir dans la musique, tout ce qui m'a ramené cette sensibilité. Je voulais la mettre dans cette musique que je fais, que ce soit originale.
1: Mm.
2: Surtout que je meurs pas avec. C'était ça aussi mon objectif. À un moment, je me suis dit, vas-y, il faut que tu donnes et au moins c'est là. Donc, je suis fier d'avoir cru en moi, d'avoir continué.
1: C'est quoi la chose qui a fait la différence, qui t'a déterminé, qui a été déterminante, puis qui a fait que tu pouvais plus attendre, que tu as décidé de te lancer officiellement en musique? Est-ce qu'il y en a une?
2: Ben, on avait fait trop de musique. À un moment, on est arrivé à un point où on avait beaucoup trop de
1: musique. Ça débordait.
2: Ouais, et en fait, ça débordait tellement que c'est sorti. Je vais envoyer beaucoup de love à mes amis Nos Clichés,
1: mm-hmm.
2: qui en fait eux-mêmes, ils ont pris la décision de sortir un de mes sons que j'avais fait avec eux.
1: Bravo. Nos Clichés, un duo de DJ producteurs extraordinaire. Vous avez aussi entendu un nouveau son et partout sur ici musée. Et donc c'est eux qui ont été un petit peu ton catalyseur.
2: Ben c'était tellement bien dit, je pourrais pas faire mieux. Nicolas, ils ont été le catalyseur. Et j'ai juste comme continué et vraiment honoré ce geste qu'ils ont fait, quoi.
1: Avec la présence de Marvin Caleb aujourd'hui en studio dans ses révélations 2026-2027, on la doit à Nos Clichés. On les remercie.
2: Merci, ouais, c'est Nos Clichés, d'avoir grosse révélation
1: poussé qu'on a... Marvin Caleb. Rapidement, la Guadeloupe, qu'est-ce que ça représente dans tout ce grand univers qui est celui de Marvin Caleb?
2: Je dirais la Guadeloupe, ça me représente parce que je suis né là-bas.
1: Ouais.
2: Mais on peut parler aussi de l'Afrique,
1: mm-hmm.
2: qui m'a beaucoup inspiré aussi dans cet univers, dans cette énergie,
1: ouais.
2: qu'on veut sentir comme solide, comme à l'aise, cette ouais. liberté. Et je dirais la Guadeloupe, ça me fait penser que je suis au Québec ici là. La Guadeloupe m'a beaucoup fait voir qu'il faut que je m'ouvre. Donc, de venir ici, d'avoir fait évoluer cette vision guadeloupéenne que j'avais. Donc, je dirais que oui, la Guadeloupe m'a permis de m'ouvrir et de venir ici à Montréal.
1: Ça a été le socle pour tout ce qui est venu après.
2: Ouais, clairement.
1: En terminant, Marvin Caleb, on t'a demandé de choisir une chanson de ton catalogue, de ton répertoire, pour que les gens qui, par hasard, te connaîtraient pas partout au Canada puissent te découvrir. Tu nous en as proposé trois. J'ai fait Eeny, Meeny, Miny, Moe, puis je suis tombé sur C'est comme ça. Parle-moi de C'est comme ça comme chanson qui est sur ton projet Siwo Boy.
2: Ben, C'est comme ça, ça résume ce que je viens de dire.
1: Ouais.
2: C'est le mélange de ce côté caribéen, qu'on retrouve aussi cette énergie africaine avec les rythmes, mais on a aussi cette douceur dans les mélodies qui font un peu penser à, je dirais, cette musique un peu R&B de Toronto.
1: Ah ouais.
2: On sent vraiment que c'est travaillé. Bon, j'ai voulu vraiment donner ce vibe où on a du soleil, quoi.
1: Le soleil, c'est tout ce dont on a besoin, surtout un 7 mai. On est dû pour le soleil. Mon cher Marvin Caleb, ça a été un plaisir de t'avoir avec nous. Félicitations d'être Merci. En lice pour les révélations Radio-Canada 2026-2027. On va te surveiller
2: Merci
1: comme on le fait depuis déjà pas. Plusieurs années. Marvin Caleb, 12e et dernier artiste en lice pour les révélations 2026-2027 de Radio-Canada. Si ça vous tente de voir tous les artistes qu'on vous a présentés cette semaine sur une seule interface, sur une seule page, radiocanada.ca. Révélation plurielle. Marvin Caleb ici. C'est comme ça.

C'était le dernier artiste qu'on avait à vous présenter en liste pour les révélations 2026-2027. Je le répète, radiocanada.ca/révélation au pluriel si vous voulez voir tous les artistes en liste pour les révélations. L'équipe s'est vraiment donné beaucoup de mal pour faire ce beau visuel et ces portraits. Allez les lire! Maria.

Paris Paloma. Si vous ne la connaissez pas, une artiste à découvrir absolument. Il y a Hans qui m'avait écrit à propos de cet artiste, entre autres, de Saint-Jean-sur-Richelieu. Salutations à toi. Ce qu'on vient d'entendre, c'est sa chanson Miyazaki. 16h49, 17h49, si vous êtes dans les Maritimes. Trois chansons, quatre chansons pour vous encore avant de céder l'antenne à Tellement Coupe-Tour, dont celle-ci de Simon Kearney.

Simon Kearney, ça c'est une chanson qui est sur son album Deluxe Lille. Ça s'appelle Tous pour un. Grosse chanson d'été. J'ai pas de pick-up, mais si j'avais un pick-up, je mettrais ça dans mon pick-up, les fenêtres baissées. C'est dit. Ça c'est Laurie. Tu me l'as dit.

0: Essential Joy de filet KLN. Il y a tellement Courtois qui s'en vient dans les prochaines minutes, vous savez à quoi vous attendre. Sélection musicale impeccable, 3 heures durant pour commencer votre soirée en ce jeudi soir. Peut-être, je ne l'ai pas encore dit aujourd'hui, il est tard pour le dire, mais je vais le dire. Peut-être que vous allez vivre un jeudredi en compagnie d'Alexandre Courtois et de ses sélections musicales. Ça a été une très belle aventure, les 12 artistes qu'on vous a présentés en liste pour les révélations. On va faire un résumé de tout ça demain à l'émission. Il en fait partie justement, Nafal.
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0: Nafal, ça s'appelle Archive 2001. Demain, résumé tous les artistes en liste pour les révélations 2026-2027 et évidemment vos.
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7: Aujourd'hui, jeudi, nous sommes le 7 mai. Jeudi 7. Ça porte du chance, ça? Bienvenue à Tellement Courtois.

Moi, je décide que le jeudi 7 mai, ben ça porte chance. Bonjour à tous, c'est Alexandre Courteau, très heureux de vous retrouver en cette belle journée. J'espère que vous en avez eu une bonne. Bonne fin d'après-midi à tous et à toutes. Aujourd'hui, Fouki donne un concert gratuit ce samedi pour souligner la fin de l'année scolaire à l'Université de Montréal. Aussi, Art TV nous propose dimanche un documentaire sur l'icône du reggae Bob Marley. Le groupe néo-zélandais Leisure nous donne un frisson avec une chanson presque parfaite. Les Imprimés nous ravit avec un deuxième disque soul. Le groupe italien Athabasca nous séduit avec sa musique instrumentale. Et John Lennon et Paul McCartney se seraient réconciliés après la fin des Beatles en partageant des petites choses du quotidien. Je vous raconte ça en fin d'émission. Caroline Savoie, c'est elle qu'on va entendre avec Quand même. C'est une artiste du Nouveau-Brunswick. Elle est d'ailleurs ce soir au Capitole de Moncton en concert. Elle sera demain à Neguac et samedi à Oshipagan, toujours au Nouveau-Brunswick. La voici avec Quand même.

Bugatt avec sa Rumba Solterra. La fin de l'année scolaire et académique arrive sous peu pour les étudiants du cégep et de l'université. On a une pensée particulière ce soir pour ceux qui sont en fin de session. L'Université de Montréal souligne la fin de session justement avec un événement qui s'appelle les Grandes Retrouvailles 2026. Ça a débuté hier et ça va se poursuivre jusqu'à samedi. Qui occupe le grand party de fin de session samedi? C'est le rappeur Gaillé du plateau, c'est-à-dire Fouki, qui va donner un grand concert gratuit ce samedi sur le campus 1000, sur l'avenue Thérèse-Lavoie-Roux. C'est le nouveau campus de l'UDM entre Outremont et Parc Extension. En plus, samedi, on annonce plutôt beau temps, alors je pense que ça va être un événement intéressant. En plus, c'est gratuit. Fouki, qui sera aussi cet été au Festival d'été de Québec et au Festif de Baie-Saint-Paul. On va l'entendre avec Same Same de son plus récent disque Still Can Can. Voici Fouki.

C'est une de ses récentes créations, Skin Shape, avec God of the Sun, le Britannique qui sera bientôt de passage chez nous. João Selva maintenant, on s'en va au Brésil avec cet artiste qui habite maintenant en France. Le voici avec Fantastica Bahia.

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1: Et on récolte le tempo aujourd'hui avec Leisure. On traverse la planète avec le groupe Docklin en Nouvelle-Zélande qui a lancé un très bon disque en septembre dernier nommé Welcome to the Mood. C'est leur 5e album. Le disque était un peu passé sous mon radar, mais je me rattrape, comme on dit, il n'est jamais trop tard pour un bon album. Leisure qui m'a séduit avec une collection de chansons soul lumineuses avec des cordes délicates. Tout le disque est bon. L'album m'a fait penser un peu au groupe anglais Jungle ou encore au groupe australien Parcels. Il y a une chanson qui se démarque particulièrement sur le disque Sundown qu'on va entendre maintenant. Il y a une magie dans ce titre-là. La chanson me donne des frissons chaque fois que je l'entends. Je pense que c'est l'écart entre les notes plus aiguës du chanteur et la ligne de basse plus grave qui fait cette petite magie-là. Les percussions sont solides, les guitares punchent juste au bon moment. Un petit bijou. Je pense que vous allez avoir un coup de cœur comme moi. Leisure qui a enregistré son album à l'ancienne avec tous les musiciens en même temps en studio et ça donne quelque chose de très chaleureux. Sundown!

Carbo avec Regnault et comment avez-vous trouvé tout juste avant Leisure avec Sundown? C'est bon, pas à peu près, hein? Et écoutez l'album au complet, Welcome to the Mood. Très, très bon disque du groupe néo-zélandais Leisure. Poursuivons maintenant avec un artiste de Montréal. Voici Diogo Ramos avec Gamla.

Les Troublemakers avec Manolito. Le chemin facile pour me joindre, vous le connaissez, c'est la bulle de conversation sur l'application Radio-Canada Audio. Je suis tellement content d'avoir cette bulle parce que ça nous donne presque un lien privilégié, si on veut. Je vous rappelle que l'application est complètement gratuite. Vous pouvez me joindre également avec notre adresse courriel tellement@radio-canada.ca. On s'envole pour la France maintenant avec Montfort, c'est un claviériste. Le voici avec Hypnotize.

Anomalie avec New Space. À venir à Tellement Courteau, Art TV nous propose dimanche un documentaire sur Bob Marley. Je vais vous parler de ça. Et on aura un groupe italien, Atabasca, qui nous séduit avec sa musique instrumentale. Dans quelques instants, l'émission se poursuit de plus belle sur Ici Musique avec The Circling Sun.

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The Circling Sun, excellent morceau, ça s'appelle Mizu, M-I-Z-U. Catriel et Paco Amoroso, maintenant, c'est un duo argentin. Ils sont très, très populaires, particulièrement depuis 2 ans. Le groupe vient tout juste de lancer un nouveau disque qui s'appelle Free Spirits. Encore une fois, c'est de la pop groovy, dansante, drôle, qui rit un peu des clichés, et j'ai très hâte de les voir en spectacle.